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Bonsoir Lomé, bonsoir Kara, Dapaon, Palimé, Paratao, Sokode, Mango, Vogan, Amlame, Anecho, Bedwa. Bonsoir aux vaillants peuple togolais, bonsoir aux Vogan, Tchébié. Bienvenue dans cette émission, Fenêtre sur l'Afrique de Radio Canal Cancer Germanique et la voix du peuple de Radio Avleté. Koukoule, Tetenta, Mbambaro, Mali, Keleke, Tanié. La version TikTok est également accès ici, et c'est grâce à vous. Et merci infiniment à ceux qui tapotent et partagent également cette émission. Coucou spécial à tous les prisonniers politiques, hein, passant par Madame Marguerite Nakade, Jean-Paul Omolou qui fait déjà 5 ans en prison, Tayo Afessio. Courage à nous tous pour organiser leur libération par notre engagement. Bienvenue donc dans l'émission La Voix du peuple et de l'Afrique. La liberté recherchée par nos aïeux se maintient dans la République fondée sur la légitimité et la légalité à travers l'effort constant des citoyens togolais. Ils sont souvent des élus anonymes dans la cité. Quelle grandeur pour l'œuvre accompagnée. C'était citation de Guillaume Collor. Je retiens encore une deuxième citation aujourd'hui même pour rendre aussi hommage à tous les combattants. L'esclave qui n'a pas le temps. L'esclave qui, occupé entièrement par la recherche du pain quotidien ou par la recherche des moyens pour satisfaire des besoins de guerre, n'est pas assez libre pour travailler à sa propre libération, ne sera jamais libre. En prétendant n'avoir pas du temps à consacrer à l'œuvre de sa propre émancipation, cet esclave se condamne à travailler pour toujours dans le champ du maître. Cette citation est de Komlan Kogli de Mortra, Mouvement pour la libération totale et la reconstruction de l'Afrique, que nous saluons de passage. La décision de la Cour de justice de la CEDEAO condamnant le Togo pour un changement anticonstitutionnel continue toujours d'alimenter le débat. Hommes politiques, opposition et pouvoir en place, juristes, hommes de médias, chacun interprète la décision de justice selon sa compréhension. La récente sortie du greffier en chef Dr Yaouza Ourosama enfonce le clou et met fin aux gesticulations du régime de force. C'est d'ailleurs ce qu'a mentionné à la une du journal The Guardian, paru ce jeudi 1er octobre 2026. Décryptage en ligne avec le directeur de publication de ce journal en ligne, Dopilomé Ambrose Pondio, que nous allons recevoir dans quelques minutes.

0: Bonsoir Sylvain Amos, bonsoir votre collaborateur, vos collaborateurs depuis là où vous êtes. Nous, on se porte coup-ci, coup-ça, relativement à Lomé.
1: Tout à fait. Oui, on comprend. Alors, votre journal est paru aujourd'hui même à la une. Et ça nous a parvenu. En tout cas, félicitations à vous, malgré que vous n'avez pas assez de moyens, bien que le gouvernement ne met pas assez de moyens pour la presse privée au Togo. Merci à vous, journalistes installés au Togo. Alors, vous êtes le directeur du journal Le Guardian et un titre nous a aussi intéressé. À la une, vous écrivez la récente sortie du greffier en chef, docteur Yaouza, où récemment enfonce le clou et met fin aux gesticulations du régime de Fognia-Simbé. Qu'en est-il exactement dans cet article, Ambroise Pondio?
0: Vous savez que la décision concernant la réforme, d'abord les plaintes déposées par certaines organisations de la société civile, notamment la Ligue togolaise des droits de l'homme et autres associations, par devant la Cour de justice de la CEDEAO, le délibéré a été prononcé en janvier. Sauf que les Togolais ont eu connaissance de cette décision, de cet arrêt, il y a de cela seulement quelques semaines. Et quand les plaignants ont eu écho du verdict, ça a fait jaser dans les médias. Et naturellement, comme c'est une décision inédite, très importante aux yeux d'abord des plaignants et des partis politiques de l'opposition, des organisations de la société civile, ensuite de toute l'opinion nationale et en quête du changement depuis 60 ans, naturellement, ça fait jaser et ça a créé une certaine émulation pouvant déboucher à un retour à la constitution de 92. Et vous savez aussi que depuis que l'opposition ou les acteurs de la société civile ont commencé par manifester leur intérêt, leur joie par rapport à cette décision, une première du genre en Afrique de l'Ouest, c'est-à-dire dans le cadre de la CEDEAO, le pouvoir aussi a largué ses sbires ou ses vassaux sur les médias, comme quoi ce sont les opposants qui interprètent mal les décisions. Vous savez que toute décision de justice prête toujours à mauvaise interprétation et dépend souvent du côté duquel on se retrouve. Alors qu'une décision de justice, il est demandé aux avocats de l'interpréter à sa juste valeur pour que le plaignant et le débouté soient, comment on dit ça, soient mis au même niveau de compréhension, au niveau de l'interprétation. Malheureusement, cela n'a pas été le cas. Et nous avons d'ailleurs bien titré en disant que le docteur greffier de la Cour de justice de la CEDEAO, dans sa sortie, son entretien qu'il a eu avec un journal sénégalais ou un site en ligne sénégalais, met fin aux gesticulations du régime de Fognia-Simbé. Et donc, il va loin en disant que le refus d'exécuter une décision de la Cour de justice de la CEDEAO pourrait constituer une carence de l'État. Le mot carence a son sens, hein. Quand on parle de carence,
1: Tout à
0: c'est qu'il y
1: fait,
0: a
1: oui.
0: un manquement. Il y a un manque ou il y a une insuffisance autour d'un organe, d'un organisme ou d'une institution. Ici, on parle de l'État togolais qui ne veut pas respecter la décision de justice de la CEDEAO. C'est ce que semble dire notre greffier en chef au niveau de la CEDEAO. Il va encore loin avec sa précision qui d'ailleurs met le couperet au cou des tenants de ce régime. L'arrêt dit effectivement que la modification est anticonstitutionnelle. Il dit, je le cite, mais je ne vais pas aller plus loin. Je pourrais simplement citer les décisions de l'arrêt qui dit que la modification est anticonstitutionnelle et viole l'article 23 de la Charte africaine des élections. Je ne vais pas aller plus loin. Mais encore une fois, je voudrais en appeler à la conscience, à l'honnêteté et à l'intégrité des avocats. Parce que j'ai entendu un certain nombre de choses. J'ai entendu dire que l'arrêt n'avait pas été notifié au requérant, ce qui n'est pas vrai. J'ai également entendu des avocats de l'autre.

0: partie de reconnaître la compétence, de méconnaître la compétence de la Cour. Là, on parle du régime. Et donc, pour dire que, en clair, la substance, l'élément essentiel de la déclaration ou de l'arrêt qui a été soulevé par le docteur Yaouza Oussama, c'est que c'est clair qu'il y a, que la Ve République est un non-droit, est anticonstitutionnel. Parce que la Ve République est le résultant de la réforme de 2024 qui change complètement la constitution de 92 et qui met en scène et donc une nouvelle constitution, cette constitution qui n'a pas suivi le processus devant amener à cela. Donc, s'il faut retenir un élément de ce que Yaouza a dit et qui met fin aux gesticulations et aux débats puérils, c'est que d'abord, l'arrêt de la décision, l'arrêt de la Cour dit que la réforme de 2024 est anticonstitutionnelle et que cette réforme viole l'article 23 de la Charte africaine sur les droits de l'homme, la démocratie et autres.
1: Tout à fait. Merci à Ambroise Kondjo, directeur du journal Les Gardiens. Votre journal est paru ce matin, donc à la une de ce journal. Vous l'avez bien encore décrypté. Donc, ça met fin, effectivement, aux gesticulations du régime de fort parce que il y a tout un débat juridique autour de cet arrêt de la Cour de justice de la CEDEAO. Alors, à la une également, vous êtes revenu sur une information et d'il y a au moins deux semaines déjà ou mais une semaine déjà, vous dites interdiction du voile au CHU Sylvanus Olympio suite à un vol de bébé par une femme voilée non identifiée. Et si le gouvernement suivait le Tchad et le Cameroun, de quoi s'agissait exactement dans cet
0: oui,
1: article?
0: Si tu permets, en attendant de revenir à cet article dont tu fais allusion, qui est le deuxième article donc de notre parution d'aujourd'hui, je voudrais un peu revenir sur l'arrêt de la CEDEAO en disant que en réalité, l'arrêt est là à la disposition des deux parties, c'est-à-dire du gouvernement et des parties plaignantes. La partie plaignante, c'est les associations des droits de l'homme, c'est diverses associations qui sont constituées. Il y a aussi, je crois, certains partis politiques. Alors, au-delà du fait que la décision ou la réforme de 2024 est anticonstitutionnelle, au-delà du fait que l'article 23 de la Charte a été violé, et donc quand on remonte un peu à un contrôle de conventionnalité, ça suppose que l'État togolais a violé une convention auquel elle est partie depuis la nuit des temps. Et donc, automatiquement, l'État togolais tombe dans une carence. Et si t'en est ainsi, la Ve République et tout son contenu, toutes ses institutions, tout ce qui l'anime, sont dans le faux. Ils sont doublement illégaux, c'est-à-dire, ils sont dans un système illégal et en même temps anticonstitutionnel. Maintenant, forcément, il doit y avoir une réponse venant du gouvernement. S'il traîne, d'abord, c'est qu'on doit savoir que si il faudrait amener cette affaire devant une cour de justice internationale en dehors de la CEDEAO, l'État togolais serait lourdement pénalisé. Et donc, si tel est le cas, et que l'article 23 a été violé, et donc nous sommes dans un État où les institutions sont illégaux, ou illégales plutôt, et que la Constitution de 92 a été violée, a été sérieusement violée, et que l'article 59 qui était dans cette constitution, déjà prévoyait, disait clairement de ne pas me toucher, sans aller au référendum, en passant par des consultations nationales. Et donc, ce qu'il y a lieu de faire aujourd'hui, c'est qu'on remette à plat carrément, il faut remettre à plat ce qui est de ce régime de la Ve République. En faisant quoi? En convoquant un constituant devant réfléchir sur une nouvelle constitution, sur le trait de la constitution de 92, qui a été voté, je rappelle, en 92 par plus de 97% des Togolais. Ensuite, en organisant une consultation nationale de Lomé à Saint-Cassé. Parce que la Constitution, c'est un contrat social. Un contrat qui relie les Togolais à leur pays. Et donc, comment allons-nous vivre dans un pays en droit et face aux obligations? C'est ça le contrat social. Et maintenant, ensuite, de siéger pour discuter inclusivement sur un calendrier, mais bien avant, discuter du cadre électoral, discuter du découpage électoral qui est inique et discriminatoire à l'endroit du peuple togolais, et ensuite maintenant aller à un référendum consensuel, sans fraude, pour se sortir de cette affaire. C'est la solution qui est devant l'État togolais. Maintenant, je reviens sur votre deuxième question concernant la situation qui s'est produite au niveau du CHU Sylvanus Olympio. Il nous a été rapporté et confirmé par la direction de ce centre hospitalier le plus grand de Lomé qu'un bébé a été volé.
1: Exactement.
0: Un bébé a été volé et que ce bébé a disparu. Et celui qui serait l'auteur ou l'autrice de ce vol serait une dame voilée qui n'a pas été identifiée. Et donc, au jour d'aujourd'hui, les enquêtes sont ouvertes. Le moment où, quelques heures après que la scène s'est produite, le CHU a été bouclé, apparemment, la dame aurait déjà pris la clé de champ. Et donc, après un tollé que cela a produit au sein de l'opinion nationale, dans les médias, défrayer la chronique, la direction du centre hospitalier a décidé d'interdire le voile. Le tout voile. Le tout voile, c'est dit quoi? C'est dit que vous avez diverses formes de voile que nos frères musulmans ou les sœurs musulmans portent. Le voile complet, qui ne laisse rien apparaître, y compris les yeux, même les bras, tout, rien, la tête, tout est couvert. Il y a ça qu'on appelle le niqab, je crois. Maintenant, le burqa, la burqa ou le burqa, je ne sais pas, est celui dont vous êtes voilé complètement, c'est seulement les yeux que vous voyez. Et donc, tout ce armada d'habillement-là a été interdit au centre hospitalier universitaire de Tocoin ou Sylvanus Olympio pour éviter que cela ne se reproduise. Et donc, nous, dans un article, nous sommes revenus sur les faits tout en essayant d'étaler ou d'étendre plutôt cette interdiction en demandant au gouvernement de l'étendre à tout le territoire, dans toutes les institutions, dans tous les centres hospitaliers, d'abord régionaux, dans tous les centres hospitaliers qui sont de grands pôles comme CHU Campus, et Cara, Thévier, Socolé, tout ça, pour éviter encore que les mêmes choses se produisent. On a encore rappelé ce qui peut amener le gouvernement à aller dans ce sens, que le Tchad, qui est un pays à 95% musulman, a interdit le tout voile. Eux, ils ont été clairs parce que là, une dame kamikaze portant le voile a fait exploser sa charge qui a fait de nombreux morts. Et donc, partant de là, le Tchad l'a interdit. Le Sénégal aussi a interdit le tout voile, le tout couvert. Le Niger aussi. Et donc, le Togo, qui n'est pas un pays musulman d'obédience, de surcroît un pays laïque, on ne voit en quoi le Togo va se rétrécir.
1: D'accord.
0: Ou va hésiter à aller dans ce sens. Je crois que c'est ce que nous avons essayé de recommander aux autorités pour que ces voiles-là soient interdites, même s'il faut jusqu'au le couper juste au niveau de la hanche. Je crois que ce serait une très bonne chose.
1: Tout à fait. En tout cas, là, vous, à travers cet article, vous mettez un peu la pression sur le gouvernement, vous l'avez dit. Et si le gouvernement suivait
0: absolument
1: le Tchad et le Cameroun?
0: Absolument.
1: D'accord. Alors, dernier sujet qui nous intéresse aussi à la une de votre journal. Vous l'avez titré un déguerpissement tous azimuts, renvoi des revendeuses à tout va, des dirigeants qui ne règlent les problèmes que par la violence. Vous avez eu cas de violence?
0: Oui.
1: Lors de cette opération?
0: Dans toutes les opérations que vous aurez à remarquer, à suivre dans ce pays, il y a toujours derrière de la pression, de l'intimidation et de la violence. Je commence d'abord par le tout dernier. Le tout dernier, c'est les revendeuses du marché. C'est les revendeuses du marché qui, est dans leur colère, s'étaient transportées sur Canal FM. On était là dans une émission le lundi. Ils étaient transportés parce que ils en ont jusqu'au ras-le-bol. Et un de nos confrères a été renvoyé sur le terrain. Le cas a été confirmé et a été vraiment vérifié pour dire que les dames sont souvent harcelées de quitter leur lieu de vente, leur lieu d'étalage. Tout simplement parce que les autorités qui avaient chassé ceux qui sont au niveau de la plage, les débits de bois, de bars, les tenanciers de bars et de restaurants qui ont été chassés, les véhicules qui garaient là-bas au niveau de la plage ont été sommés, les usagers ont été sommés d'enlever leurs véhicules Et là où maintenant Gary l'a vécu, ça a devenu un problème. C'est là où ils viennent chasser les dames qui vendent des produits maraîchers, la salade, l'épinard à des mains et autres, la tomate, c'est des produits qui ne durent pas plus de 3 heures de temps. Ils sont venus les chasser avec une certaine violence relativement et ont transporté leurs marchandises sur les l'étage. Et donc, les dames qui avaient acheté les produits maraîchers à 100 000, à 200 000, se sont vus déposséder de leurs biens qu'ils devaient vendre en un temps record parce que ces produits sont souvent convoyés vers 4 heures du matin, 5 heures. Les acheteurs viennent souvent vers 5 heures, 6 heures pour l'acheter. Parce que c'est un produit rapidement qui périssent rapidement. C'est des produits qui périssent rapidement. Et donc, quand on quitte là, on a appris que dans les rôles de l'aéroport, les boutiques, les boutiquiers ou ceux qui sont les teneurs de ces boutiques sont sommés de quitter les lieux. Et donc, par rapport à la plage, on a appris que ce devait être un opérateur privé qui viendra prendre, ou il y a des opérateurs qui viendront servir à la plage. À l'aéroport également, on leur a clairement dit que les places seront vendues à un opérateur privé. Maintenant, entre-temps, vous auriez dû remarquer, il y a de cela quoi, 3 ou 4 mois, des gens ont été chassés aux abords des rails. Chassés aux abords des rails pour rien du tout, sans que les raisons qui ont motivé cela ne soient réellement servies. En plus, un an plus tôt, on a chassé tout le monde, renvoyé tout le monde aux abords des routes. Finalement, on ne sait pas si c'est pour des problèmes de sécurité, c'est pour des problèmes de condescendance, ou c'est des problèmes purement politiques, ou carrément déposséder les Togolais de leur pouvoir économique. Ça, c'est le point là que nous avions eu à voir. Ça, c'est les deux problèmes, sécurité ou déposséder les Togolais de leur pouvoir économique. Parce que, entre-temps, il y a de cela, des dizaines d'années, on accusait les femmes du grand marché de financer l'opposition. Et là, vous savez ce qui en est suivi. Il y a eu incendie dans les marchés du grand marché de Kara. Et tout ça, personne ne comprend. Et ça nous renvoie à l'histoire du Nuremberg, du Parlement allemand au temps de Hitler. Et donc, ceux qui veulent aller fouiller l'histoire, ils comprendront qu'en réalité, pour pouvoir détruire, comment vous dites, un pan économique, déposséder les gens de leur pouvoir économique, il faut poser des actes. Et là, exactement, ce ne sont que des supputations. Donc aujourd'hui, nous comprenons que rien ne se fait dans ce pays sans pression, sans intimidation, sans violence. Et dans un marché comme à Daulato, on ne peut pas imaginer qu'au lieu d'avoir les vigiles comme on en a au campus, on a des policiers qui, à tout va, chassent des gens, font des pressions et font des choses qui mettent les gens tout le temps dans le stress. Normalement, ils sont tout le temps dans le stress. Je suis venu ce matin. Quand serait-il ce matin? Il viendra encore me chasser. Quand est-ce que je vais vendre ceci? Alors que les gens sont allés faire des prêts à la banque, ils ont fait des prêts dans les microfinances. Voilà ce qui nous amène à faire ce titre-là pour attirer l'attention des autorités que quoi que vous fassiez, demain, ça pourrait changer à tout moment. Et notre article même, quand vous lisez l'article, à la fin, on se dit vivement que ceux qui sont dans le régime, qui ont encore un minimum de raison et de patriotisme dans leur sang, fassent arrêter l'hémorragie pour préserver la paix. Car on ne sait jamais ce que demain réserve pour les bourreaux et leurs mandants. Donc c'est ce que nous avons écrit pour conclure l'article de ce matin.
1: Merci. Donc, merci. En tout cas,
0: on a bouclé la boucle.
1: Allez-y.
0: La boucle est bouclée.
1: D'accord. En tout cas, merci beaucoup, Ambroise Okpondjo, d'avoir accepté, malgré votre emploi de temps très, très chargé. Vous avez décrypté avec nous la une de votre journal paru même ce jeudi matin, 1er octobre. Le journal est déjà dans les kiosques depuis le matin. Merci beaucoup, Ambroise Okpondjo. En toute résistance, on le dit sur Radio Avreté, Canal K. Bonsoir et à très bientôt. Au revoir.
0: Bonsoir chez vous.
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0: les filles avaient.
1: Oui.
0: Monsieur Pyramide a coupé le micro.
1: Maman Dédé, ouais, Maman Dédé, qu'il faut pour le pompoir et le sébin quoi, s'il te plaît, Maman Dédé. Et bien, chez moi, c'est OK. Nous, les gens, nous sommes les gens qui sont les gens. Donc, il dit.
0: Attends.
1: Et bien, nous sommes les gens qui sont les gens. Et carton, tout mauvais esprit qui. Hein, on t'en a dit, ouais. Yo, trop de. Adahabuto. Quand de tous les cas, mon cannibal de toi, il y a une quête, j'ai dit. Et je dis ça, on continue à onye.
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1: Voilà.
2: Yé, on sort d'aller et carton tout mauvais esprit qui gêne l'unité nationale et carton le. Tout comme l'impérialisme. On peut du mévio, on peut le. 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
3: Et exactement.
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0: Et de Benoît, plutôt, mien, moi, pour les partis politiques, combien? 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Et c'est 5 ans. 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Il y a TP, Fofo Justin Blanc. C'est pas du tout facile. 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Donc, franchement, tu dois bénir la mia tiens. Nous raconter l'histoire en amia. N'est-ce pas le courage que nous avons aussi gagné en mia. 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Avec les réseaux sociaux, coup de temps, ok, ma, mais on me demande quoi pour que voyons nous deux. 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
1: 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Ah oui, il y a que non, merci. Gamme, mais ça, on a un baba les sorciers. Le temps change. Voilà, MGT, Manifeste Génération Togo, et bien, il y a un système qui est en train de se faire. Il y a un peu de temps. On peut dire que on a un peu de temps. On peut dire que nous avons un peu de temps. On peut dire que nous avons un peu de temps. On peut dire et on a mon samedi le 3 quoi ça alors ah samedi le 10 à le 10 octobre bah nous octobre bien mais nous ah oui là non mon qui est politique mais subayanto a dit jamais à odé et vivinto bah 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
0: 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C'est pour ça qu'il faut tout commencer dès la base. 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
2: 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Ce n'est plus facile aujourd'hui pour les jeunes de venir sur les réseaux et parler de la politique comme il le fait. Donc, bien envie, Abdel Karim, félicitations à toi et courage. 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
1: 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Et donc, au tétou micro, que vous avez pour le moment, vous pouvez dire que vous avez le droit de l'homme. Vous avez le droit de l'homme. Vous avez le droit de l'homme. Vous avez le droit de l'homme. Vous avez le droit de l'homme. Vous avez le droit de l'homme. Vous avez le droit de l'homme. Vous avez le droit Mani nous hoyo hoyo hoyo hoyo et mien faut qu'on 5 octobre faut aussi dans la vacance on considère ben ami au bois de quoi va nous que nyamba les pour le TikTok a dit et les moins 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Il faut que tu sais, à Béninois, CNCC, mais il n'y a pas de câble. 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
5: Oui. Après, il y a bien invité au Goudou Nyakoke qui est un CEO Troya. En tout cas, je ne peux que encourager parce que nous sommes forts. Mais quand il y a des gens qui ont voix, et dans le monde, il n'y a pas les preuves. C'est bien vrai. C'est bien vrai, mais pas les preuves. Donc, il y a des Daril blancs. Il y a bien à l'OE, même quand on a Daril à l'OE. Le jeune qui est.
1: Karim, qui est dit, là. 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
5: Qui est interpellé, mais Karim. Mais. Si, Karim, merci, Karim. Merci, merci beaucoup. Eh bien, allez. Mais c'est le moment où il y a une contrainte ou quoi. Le, on a un débat, mais. Il y a une montée de voix, mais. Avec un bio, un blanc politique, il y en a. Parce que. Et va clou, ben allez, nous y aller. Et dit, ben y'a, et béni, ben, et sort. Juste, ma, ben y'a, mais quoi. Ne me pas ça. Les bouquins, ben nous, mais y'a un peu les YouTube, dia. Ne me pas le qu'il joue à pas ta jeune vie ou les intéresser, les politiques, arrêt. Genre, c'est un truc qui est un peu. Genre, ça fait chaud au cœur et ça fait plaisir en même temps. Toi aussi, tu vas pouvoir. Seulement désirer que ça soit aussi chez toi. Mais, de Kemila Wedo, Burkinabé, ouais, droit, tu en gros. Droit, et les filles, c'est mieux bien que nous y passer, mais, regarde, vous nous dites, erreur, qu'il y a des opposants au Vaïa. Mais, Kemila, là, oh, erreur, là. Voilà, c'est pas un échec total, à vous. Mais, là, t'es au nier, et qu'on y a les blancs, et qu'on y a les blancs. Fait qu'il y a, on brûle. N'y a pas une bonne fille, à vous, parce que moi, je n'ai rien à foutre avec ça. Est-ce que nous avons entassé, nous avons passé au roi? Nous avons un statut quoi, mais pour voir. Qui est mis en équipe pour voir? Nous avons mis les pots. Nous avons condamné à mort. Nous avons mis les soins propositionnés qui sont les vols. Et là, on doit à où? Nous avons mis les noms. Mais on y a mes boutons là, on y a mes longs bébés. Voilà. Si contents d'eau, on doit être joie. Et n'abé, mitro, mi bidji. Voilà. Est-ce que situation allez, ni bidji peut voir. Elle, non, n'est ni à haut. Mais si gonnier, il y a cinq gonniers l'oignon. Il y a soit un nouveau soit qui est l'oignon. Il y a un mobile ni à opposant ni à quoi. Il y a tant ni à autant ni à accompagner mais à haut. Les mille en compagnie ou parmi les fonds pour le bébé là, ah oui, les mille. Oh, on y a pas voix. Ah oui, on peut voir. Mais là, on est fa. Donc, nous avons invité jeunes sur tout le Togo. On est intégré parti. Parce que c'est fou là pour l'on sait. Et nous, les qui nous sommes inalou. Et tout bien, nous les. Parce que nous sommes intéressés nous. Mais là, non. Intéressés nous beaucoup. C'est comme ça. La nature a l'horreur de vide. Sauf tu l'es, sauf tu l'es pas. C'est comme ça. Donc, et nous y arrivons. Nous sommes opposants le parti politique pour Bohémie là. Et Zou, à l'homme critique par nous, il a tout à l'heure. Mais gardez, nous avons tombé là au dolé, et il a accompagné le terrain dit. Parce que lui, il a terrain dit Bélélo. Terrain dit, il a tout à l'heure. 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Donc, allez, qu'en bas zizola toi, allez, y'a tout goton, mi doit pour gagner les partis politiques, obéissant, obé le carte, nous dia jolie, et nous, c'est des pays. 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Voilà, on peut voir, il y a la CIO, nous avons mis les catastrophes à vous, mais nous la cité, la meilleure chance, parce que nous sommes les là, nous n'avons aucune jeunesse, nous avons toujours la force pour envoyer quelque chose. Voilà, mes amis, et les blancs, et les passés, mais hein, t'es trop quoi. Moi, j'encourage tout le monde parce que c'est bien vrai. Chacun est libre de faire son choix, de faire tout ce qu'il veut sur son panel, de dire ce qu'il veut. Mais, Togo, de la trop, oui. Mais Togo, de la trop, ni à ton abadio, ni à ton abin pour vous, ni à encourager, ni à le coup, encourager, ni à les qui on a d'autres gens. Et nous, quoi? Mais nous, quoi? Mais nous, quoi?
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2: 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La révolution ne se décrète pas. La révolution est une école de formation avec sa doctrine, ses idéologies. Dans quelle posture nous sommes? Miamboya, mini parti politique légalement créé. Les partis politiques légalement créés ne peuvent accéder au pouvoir que par des élections. C'est l'arme que nous avons reçue démocratiquement. Il y a un tiré. Il y a des polémiques qui ont été les tamés. Il y a des noix qui ont été les soussoumés. Mais c'est parce que dans notre. Mais nous, qui avons été taflaté, Jean-Pierre Fabre a subi plus des atrocités au Dagazra, au n'importe quoi. Mais il persiste. Il est là. Et il y a d'autres opposants qui sont là, qui nous donnent ce qui me dit que tout là, mais qu'on est opposant. Les Ahouek, mais on est opposant. Non, c'est moule les nénés. On me reçoit révolution. C'est quoi la révolution? nous caillons mis déjà ou des révolutions à Mégbé. On le bloque révolution qu'à Kébé, on l'a choisi. Élection régionale, l'eau municipale, côté Maya. Révolution, révolution. Depuis la partie politique, il n'y a plus rien. La révolution devait commencer pour qu'on puisse voir et leur emboîter. Nous, nous sommes preneurs de tout.
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